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C'est un collectif et là, les 5 membres principaux seront présents ici sur la Côte-Nord et ils vont mettre le party. Là, quand je dis ça, c'est pas une blague. Ils ont tellement de la bonne musique. Si vous les connaissez pas, ça vaut la peine d'aller les découvrir. Et si vous les connaissez, ben pourquoi pas avoir acheté vos billets et aller les voir. Si vous n'avez pas encore vos billets, ben vous pouvez le faire sur le site de la salle Jean-Marc Dion, mais c'est certain que vous allez passer une belle soirée. C'est pas samedi qui s'en vient, c'est l'autre d'après, donc n'hésitez pas à aller passer une belle soirée avec cette belle gang-là. En ce mardi 16 juin, Danaï Thériault qui vous accompagne jusqu'à minuit sur la Côte-Nord. Comment te dire que t'es belle?

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0: 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Et on est tellement nombreux à avoir hâte de voir ce film-là où la technologie va s'infiltrer là parmi les jouets. 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
3: 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Le corps de police de Pakuashipi conclut que l'incendie qui a détruit hier soir le bureau de la protection de la jeunesse a été déclenché volontairement par des jeunes âgés de moins de 12 ans. Le feu a entraîné la destruction complète du bâtiment. La situation perturbe des services essentiels aux familles de la communauté Innu, déplorent les policiers de Pakuashipi, qui seront plus actifs en prévention auprès des jeunes. Innu Nikamu confirme la venue du groupe punk rock américain Offspring le vendredi 31 juillet. Le festival se déroulera sur 3 jours cette année. L'organisation qualifie de véritable coup de maître cette annonce qui marque un moment fort dans l'histoire du festival. Offspring réalise une tournée en Pologne, en Allemagne et en Norvège et débarque au Québec fin juillet pour des spectacles à 6 endroits seulement, dont Malioténam. Le gouvernement du Québec annonce la création de 55 nouvelles places subventionnées en CPE à Sept-Îles et Malioténam. La ministre de la Famille, Catherine Blouin, confirme l'agrandissement du CPE Ritournelle pour 21 places et du CPE Oasis pour 34 places. Côté météo, ce soir, ce sera nuageux avec éclaircies et une température autour de 10 degrés. Cette nuit, des bancs de brouillard avec une température de 8 degrés et demain, ciel variable avec un mercure avoisinant les 13 degrés.

Un bon mardi soir, on est le 16 juin sur la côte nord d'Anaïs Thériault qui vous accompagne jusqu'à minuit comme à l'habitude avec un grand plaisir. Et il y a un événement qui s'en vient, le tournoi de balle molle mixte pour une bonne cause à cette île. Donc si vous voulez participer et surtout avoir un impact sur une bonne cause, tous les détails se retrouvent sur macotenord.com qui est votre référence en matière d'actualité ici dans la région. Allez faire un tour dès maintenant.

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En ce mardi soir, Danaï Thériault qui vous accompagne. Je prends le temps de saluer toute l'équipe du Canadien Tire de Sept-Îles. Merci beaucoup d'être à l'écoute tout au long de la semaine. Ben, c'est un plaisir de vous accompagner. Bien sûr, j'ai beaucoup de fun, surtout quand je sais que vous êtes à l'écoute et que je suis pas toute seule dans mon studio. Donc, c'est toujours le fun de savoir qui est là. Donc, si vous voulez me le dire, hein, hésitez pas. Sur la Côte-Nord, c'est un plaisir de vous accompagner en ce 16 juin.

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5: Voici vos nouvelles, Arsenal Média. Le corps de police de Pakwa-Chipi conclut que l'incendie qui a détruit hier soir le bureau de la protection de la jeunesse a été déclenché volontairement par des jeunes âgés de moins de 12 ans. Le feu a entraîné la destruction complète du bâtiment. La situation perturbe des services essentiels aux familles de la communauté Innu, déplorent les policiers de Pakwa-Chipi, qui seront plus actifs en prévention auprès des jeunes. Innu Nikamu confirme la venue du groupe punk rock américain Offspring le vendredi 31 juillet. Le festival se déroulera sur 3 jours cette année. L'organisation qualifie de véritable coup de maître cette annonce qui marque un moment fort dans l'histoire du festival. Offspring réalise une tournée en Pologne, en Allemagne et en Norvège et débarque au Québec fin juillet pour des spectacles à 6 endroits seulement, dont Malioténam. Le gouvernement du Québec annonce la création de 55 nouvelles places subventionnées en CPE à Sept-Îles et Malioténam. La ministre de la Famille, Catherine Blouin, confirme l'agrandissement du CPE Ritournelle pour 21 places et du CPE Oasis pour 34 places. Côté météo, ce soir, ce sera nuageux avec éclaircies et une température autour de 10 degrés. Cette nuit, des bancs de brouillard avec une température de 8 degrés et demain, ciel variable avec un mercure avoisinant les 13 degrés.
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Si vous avez envie de danser, de faire le party, ben ça se passe en fin de semaine prochaine, le 27 juin pour être exact, à la salle Jean-Marc Dion, avec Classe Moyenne qui va être présent. C'est un collectif. Et là, les 5 membres principaux seront présents ici sur la Côte-Nord. Et ils vont mettre le party, là. Quand je dis ça, c'est pas une blague. Ils ont tellement de la bonne musique. Si vous les connaissez pas, ça vaut la peine d'aller les découvrir. Et si vous les connaissez, ben pourquoi pas avoir acheté vos billets et aller les voir. Si vous n'avez pas encore vos billets, ben vous pouvez le faire sur le site de la salle Jean-Marc Dion, mais c'est certain que vous allez passer une belle soirée. C'est pas samedi qui s'en vient, c'est l'autre d'après, donc n'hésitez pas à aller passer une belle soirée avec cette belle gang-là. En ce mardi 16 juin, Danaï Thériault qui vous accompagne jusqu'à minuit sur la

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1: Sur la Côte-Nord, la bonne nouvelle de la semaine, c'est que c'est cette semaine qu'Histoire de jouets 5 va sortir au cinéma. Et on est tellement nombreux à avoir hâte de voir ce film-là, où la technologie va s'infiltrer là parmi les jouets. 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Merci d'être à l'écoute en ce

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4: Voici vos nouvelles, Arsenal Média. Le corps de police de Pakwa-Chipi conclut que l'incendie qui a détruit hier soir le bureau de la protection de la jeunesse a été déclenché volontairement par des jeunes âgés de moins de 12 ans. Le feu a entraîné la destruction complète du bâtiment. La situation perturbe des services essentiels aux familles de la communauté Innu, déplorent les policiers de Pakwa-Chipi, qui seront plus actifs en prévention auprès des jeunes. Innu Nikamu confirme la venue du groupe punk rock américain Offspring le vendredi 31 juillet. Le festival se déroulera sur 3 jours cette année. L'organisation qualifie de véritable coup de maître cette annonce qui marque un moment fort dans l'histoire du festival. Offspring réalise une tournée en Pologne, en Allemagne et en Norvège et débarque au Québec fin juillet pour des spectacles à 6 endroits seulement, dont Malioténam. Le gouvernement du Québec annonce la création de 55 nouvelles places subventionnées en CPE à Sept-Îles et Malioténam. La ministre de la Famille, Catherine Blouin, confirme l'agrandissement du CPE Ritournelle pour 21 places et du CPE Oasis pour 34 places. Côté météo, ce soir, ce sera nuageux avec éclaircies et une température autour de 10 degrés. Cette nuit, des bancs de brouillard avec une température de 8 degrés et demain, ciel variable avec un mercure avoisinant les 13 degrés.
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Un bon mardi soir, on est le 16 juin sur la côte nord d'Anaï Thériault qui vous accompagne jusqu'à minuit comme à l'habitude avec un grand plaisir. Et il y a un événement qui s'en vient, le tournoi de balle-molle mixte pour une bonne cause à cette île. Donc si vous voulez participer et surtout avoir un impact sur une bonne cause, tous les détails se retrouvent sur macotenord.com qui est votre référence en matière d'actualité ici dans la région. Allez faire un tour dès maintenant. Merci d'être à l'écoute.

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0: En ce mardi soir, Danaï Thériault qui vous accompagne. Je prends le temps de saluer toute l'équipe du Canadian Tire de Sept-Îles. Merci beaucoup d'être à l'écoute tout au long de la semaine. Ben, c'est un plaisir de vous accompagner. Bien sûr, j'ai beaucoup de fun, surtout quand je sais que vous êtes à l'écoute et que je suis pas toute seule dans mon studio. Donc, c'est toujours le fun de savoir qui est là. Donc, si vous voulez me le dire, hein, hésitez pas. Sur la Côte-Nord, c'est un plaisir de vous accompagner en ce 16 juin.
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2: Voici vos nouvelles, Arsenal Média. Le corps de police de Pakuashipi conclut que l'incendie qui a détruit hier soir le bureau de la protection de la jeunesse a été déclenché volontairement par des jeunes âgés de moins de 12 ans. Le feu a entraîné la destruction complète du bâtiment. La situation perturbe des services essentiels aux familles de la communauté Innu, déplorent les policiers de Pakuashipi, qui seront plus actifs en prévention auprès des jeunes. Innu Nikamu confirme la venue du groupe punk rock américain Offspring le vendredi 31 juillet. Le festival se déroulera sur 3 jours cette année. L'organisation qualifie de véritable coup de maître cette annonce qui marque un moment fort dans l'histoire du festival. Offspring réalise une tournée en Pologne, en Allemagne et en Norvège et débarque au Québec fin juillet pour des spectacles à 6 endroits seulement, dont Malieutenam. Le gouvernement du Québec annonce la création de 55 nouvelles places subventionnées en CPE à Sept-Îles et Malieutenam. La ministre de la Famille, Catherine Blouin, confirme l'agrandissement du CPE Ritournelle pour 21 places et du CPE Oasis pour 34 places. Côté météo, ce soir, ce sera nuageux avec éclaircies et une température autour de 10 degrés. Cette nuit, des bancs de brouillard avec une température de 8 degrés et demain, ciel variable avec un mercure avoisinant les 13 degrés.
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Bon début de journée, bon mercredi. Aujourd'hui, on est le 17 juin et on devrait avoir du soleil enfin. C'est plutôt nuageux pour l'instant, mais on attend quand même du soleil pour cet après-midi avec un maximum à 13 degrés. Demain, alternant soleil nuage, maximum de 13. Retour de la pluie pour vendredi avec 20 mm de pluie, 15 à 20 mm pour samedi également. Et de la pluie pour dimanche. Nos week-ends de juin n'ont pas été super jusqu'à maintenant. C'est vraiment très dommage. On aimerait ça éventuellement avoir du beau temps, même le week-end, là, ça se prendrait extrêmement bien. On est ensemble jusqu'à 8h45, t'en passes ça de même. Marc Dupré est là dans les prochaines minutes. Ludovic Bourgeois avec sa dernière Jamais s'oublier, ce sera là aussi. Pour l'instant, c'est Cavale de Cœur de Pirate, survivant à 94 ans.

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Ça a été la grosse nouvelle hier, même si les rumeurs avaient brûlé un peu le punch. The Offspring sera du festival Inuit Camus, qui va se dérouler sur 3 jours, du 31 juillet au 2 août. C'est un groupe de punk rock américain qui sera dans les têtes d'affiche du festival. Ils sont prévus pour le vendredi soir pour cette 42e édition. La programmation complète qui va être dévoilée un peu plus tard. Dans les prochains jours, de ce que j'ai compris, Offspring qui va être un peu partout en Europe, en Allemagne, en Norvège et par la suite au Québec pour certaines dates comme Drummondville, Saint-Jean-sur-Richelieu, le Festival à Lévis et bien sûr ici sur la Côte-Nord. Gros groupe, là, ils ont comme vendu des millions d'albums. C'est incroyable de les voir ici à cette île cet été. Vraiment, vraiment content. Personnellement, je suis très heureux de ça. On a dans les prochaines minutes Jean Saint-Pierre qui va nous informer de tout ce qui se passe sur la Côte-Nord. Et on aura juste avant une grosse collaboration de Stromae, Coldplay et Pomme, ma meilleure ennemie sur Viva.

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14: Bon mercredi, 425 inscriptions en moins de 24 heures pour le tournoi de volleyball de plage Omnium dans le vent qui affiche déjà complet. Le tournoi au camping de l'APRM à Moisy se déroulera les 11 et 12 juillet. Le comité a ouvert les inscriptions lundi. Après deux heures, il y avait plus de 200 équipes. Pour le coordonnateur Michael Boudreau, la grande nouveauté cette année, c'est l'arrivée du nouveau festival country Mamumoisy sur le même site. Les deux organisations partageront des équipements et de l'expertise. Les cadets de la Sûreté du Québec, nouvellement en poste sur la Côte-Nord, ont répondu récemment à une invitation de la Maison de la famille de Sept-Îles. Ils ont accompagné des enfants de maternelle pour une activité de prévention en transport scolaire. Les organismes en loisirs scientifiques de la Côte-Nord, l'Abitibi, Saguenay-Lac-Saint-Jean et du Nord du Québec fusionnent dans le cadre d'une nouvelle structure organisationnelle. Le bureau de Sept-Îles est fermée depuis vendredi, basée à Alma Technosciences Grands Espaces, prendra la relève pour couvrir les quatre régions les plus étendues du Québec. Et puis 26 projets de toutes sortes proposés par des municipalités, des organismes ou des communautés autochtones de la Côte-Nord ont été retenus au Fonds d'initiative nordique de la Société du Plan Nord. Ils se partageront 2,5 millions de dollars. Le financement a été annoncé hier par la ministre régionale Catherine Séjourdain et le député Yves Montigny. Détails sur macotenord.com.
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18: Bon milieu de semaine en ce mercredi 17 juin. Enfin, du soleil prévu pour aujourd'hui. Attendant soleil-nuage pour cet après-midi avec un maximum de 13 qui est prévu. On a un 10 degrés en ce moment, Sept-Îles, Port-Cartier, avec pas mal des nuages. Là, ça devrait être ensoleillé dans les prochaines minutes, prochaines heures. pour enfin une fois. Ça fait une couple de jours qu'on a de la pluie ou des nuages, là, ça va faire du bien. Ça fait quasiment une semaine là, qu'on était dans la grisaille. Malheureusement, ça va revenir ce temps gris. Mais juste à partir de vendredi, c'est encore le temps de changer. Donc, restons positifs. On a dans les prochaines minutes notre septilienne Nathalie Noël avec Tyler Shaw pour Kiss Goodnight. Et pour l'instant, c'est Fred et Mademoiselle sur Viva.

Les Grammy Awards ont dévoilé avoir 5 nouvelles catégories pour le prochain gala qui aura lieu en 2027. Des nouvelles catégories qui concernent entre autres la musique latine, le R&B. Et je pense que la catégorie qui est ajoutée, qui représente le plus notre époque, c'est la musique coréenne, la pop coréenne, qui est vraiment très populaire en ce moment avec les BTS de ce monde. K-pop Demon Hunters. Donc, la musique coréenne aura sa catégorie à elle seule lors des Grammy Awards. Et ce nombre total de catégories est maintenant à 100. Donc, plus de chances de gagner un Grammy. Je sais que les Simpsons faisaient une blague avec ça, que c'était facile de remporter un Grammy, mais c'est tellement prestigieux. Il y a plusieurs catégories, c'est sûr, là, rendu à 100, ça en fait pas mal, là, des prix à donner à chaque année, mais quand même, le Recording Academy a modifié certaines règles aussi, on a profité de cette annonce-là pour dire que il y aura des nouvelles règles pour la catégorie Révélation de l'année. Très convoité, c'est un prix qui récompense les talents émergents dans les dernières années. Olivia Rodrigo a remporté Chaperone aussi, et Olivia Dean, qu'on vous joue avec Man I Need, a remporté ce prix-là cette année. Donc, c'est des règles qui seront changées, je sais pas, de l'article précise pas, mais ça semble être assez complet pour ce qui concerne les Grammy Awards. De toute façon, ça a juste lieu l'année prochaine, en 2027. On a dans les prochaines minutes sur Viva la musique de Agnès, ça s'en vient, et juste avant, c'est sur le plancher de Marie-Mé qui vient nous voir au Vieux Quai en fête cet été. On se met dans l'ambiance sur Viva.

0: 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En ce mercredi, on a du Caen qui s'en vient et on aura William Cloutier dans les prochaines secondes.
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1: À venir sur Viva 94.1, on a la musique de notre Céline Dion nationale et la musique des Fugees sera là pour commencer l'heure de 7h. Pour l'instant, les infos Arsenal Média s'en viennent dans les prochaines secondes. Le temps d'entendre Ricain et Mexico et juste avant, petite gomme de sale barbe sur Viva 94.1. Bon milieu de semaine!

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3: Bon mercredi, ici Louis-Philippe Arnoirel. Le premier ministre Mark Carney dit avoir eu plusieurs discussions informelles avec le président américain Donald Trump lors du sommet du G7 en France. Aucune rencontre bilatérale officielle n'est prévue entre les deux dirigeants pendant le G7 qui se termine aujourd'hui. Le chef libéral a précisé que le président Trump n'avait prévu de rencontre bilatérale qu'avec le président français Emmanuel Macron et le premier ministre de l'Inde Narendra Modi. Il affirme qu'il a eu 7 ou 8 conversations informelles avec M. Trump, lors desquelles ils ont parlé d'intelligence artificielle, de l'Ukraine et de l'Iran. Toujours à Ottawa, des députés appellent le gouvernement fédéral à lutter contre la montée de l'idéologie antiféministe en finançant des programmes visant à contrer la manosphère. Le comité de la condition féminine de la Chambre des communes a déposé hier un rapport en ce sens. Selon le comité, les garçons et les jeunes hommes qui se sentent isolés ou qui ont du mal à trouver leur place dans la société sont exposés à des contenus extrêmes en ligne qui glorifient la déshumanisation des femmes. Le rapport indique que des influenceurs incitent les garçons à réprimer leurs émotions et à valoriser l'hypermasculinité, tout en présentant les avancées des femmes comme une perte pour les hommes. Le Parti libéral du Québec s'engage à investir 380 millions de dollars additionnels sur 4 ans pour la promotion et la protection du français s'il forme le prochain gouvernement. C'est l'enveloppe budgétaire inclue à leur plan pour la langue française présenté hier après-midi à Montréal. 138 millions de dollars seraient dédiés à la francisation afin de réduire les délais d'attente et d'assurer un accès plus rapide aux services. 110 millions seraient injectés pour la promotion de la lecture. Et pour terminer, le kangourou roux en liberté depuis vendredi sur la rive sud de Montréal a finalement été capturé hier. L'animal se trouve maintenant au zoo de Grand Bay. Vers 22h hier soir, le kangourou était réveillé et était en bonne santé. C'est ce qui complète vos actualités Arsenal Média. Passez une bonne journée sur nos ondes.

Bon début de journée, bon milieu de semaine en ce 17 juin. On a 9 degrés en ce moment à Sept-Îles-Port-Cartier et le soleil pousse bien, bien fort pour essayer de sortir. C'est plutôt nuageux en ce moment, 9 degrés. On attend alternance sur les nuages cet après-midi avec un 13 degrés qui est prévu. Et on va continuer à pousser pour que le soleil sorte parce que c'est vraiment pas fait pour l'instant. Mais ça risque d'être ça. On a du soleil prévu pour demain avec des nuages. Possiblement quelques averses, c'est pas impossible. Vendredi, retour de la pluie, 20 mm est prévu. Même chose pour samedi, avec des maximums de 11 pour vendredi et 15 pour samedi. Mais c'est encore le temps de changer, espérons-le. C'est de la météo, c'est pas coulé dans le béton. On a les Fugees, on commence l'heure de 7h avec Killing Me Softly sur Viva. Strong.

Populaire chanteur masqué a ouvert son plateau aux médias hier pour une émission spéciale année 90. Ça va constituer le 9e épisode de la prochaine saison, toujours animé par Sébastien Benoît aux côtés des enquêteurs Mélissa Bédard, Sam Breton et Anouk Meunier, et en plus Stéphane Rousseau, nouvellement marié. Cette nouvelle saison mettra de l'avant 15 concurrents dans des flamboyants costumes, toujours sur les ondes de TVA. Ça commence le 13 septembre prochain. Donc, on va se gâter avec, entre autres, un épisode spécial années 90. On a quelques photos des looks qui sont très originaux pour cet épisode. L'émission de variété qui est l'émission la plus regardée au Canada en 2023, 2024 et 2025. Et ça risque d'être le cas aussi cette année. Where's my husband? C'est Ray Survivant.

À venir, la musique de Luis Fonsi et Chame La Copa, ça s'en vient. On aura aussi les nouvelles avec Jean Saint-Pierre dans les prochaines minutes. Le temps d'entendre peut-être un projet classique de vacances au camping. Scotch et Poche, c'est Bleu Jeans Bleu sur Viva.

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11: Bon mercredi, 425 inscriptions en moins de 24 heures pour le tournoi de volleyball de plage Omnium dans le vent qui affiche déjà complet. Le tournoi au camping de l'APRM à Moisy se déroulera les 11 et 12 juillet. Le comité a ouvert les inscriptions lundi. Après deux heures, il y avait plus de 200 équipes. Pour le coordonnateur Michael Boudreau, la grande nouveauté cette année, c'est l'arrivée du nouveau Festival Country Mamoumoisi sur le même site. Les deux organisations partageront des équipements et de l'expertise. Les cadets de la Sûreté du Québec, nouvellement en poste sur la Côte-Nord, ont répondu récemment à une invitation de la Maison de la Famille de Sept-Îles. Ils ont accompagné des enfants de maternelle pour une activité de prévention en transport scolaire. Les organismes en loisirs scientifiques de la Côte-Nord, l'Abitibi, Saguenay-Lac-Saint-Jean et du Nord du Québec fusionnent dans le cadre d'une nouvelle structure organisationnelle. Le bureau de Sept-Îles est fermée depuis vendredi, basée à Alma Technoscience.

0: Québec. Et puis 26 projets de toutes sortes proposés par des municipalités, des organismes ou des communautés autochtones de la Côte-Nord ont été retenus au Fonds d'initiative nordique de la Société du Plan Nord. Ils se partageront 2,5 millions de dollars. Le financement a été annoncé hier par la ministre régionale Catherine Jourdain et le député Yves Montigny. 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
4: Bon début de journée, bon milieu de semaine en ce 17 juin. On a 10 degrés en ce moment à Sept-Îles, Port-Cartier. C'est plutôt nuageux, le soleil qui a bien de la misère à sortir. Ça devrait être le cas cet après-midi avec un maximum de 13 degrés. Maximum de 13 pour demain aussi avec alternance soleil nuage. Retour de la pluie pour vendredi avec 20 mm qui est prévu. Maximum de 11 degrés. On va faire sortir le soleil avec la prochaine chanson. J'en suis sûr, Luis Fonsi, Hey Chame, La Culpa, Survivor.
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plus de peur que de mal pour le kangourou qui se promenait dans le coin de Montréal sur la rive sud. Drôle d'histoire quand même. On s'attend pas à avoir un kangourou. Si vous voyez des images de kangourou là, sur l'intelligence artificielle, sur les réseaux sociaux, là, au début, je comprenais pas pourquoi. C'est quoi le rapport des kangourous partout? Puis là, finalement, avec la nouvelle de ce kangourou qui se promène depuis quelques jours à Montréal, ben je comprends mieux un peu c'est quoi les références au kangourou. Et il a été capturé. C'était quand même assez compliqué parce que, évidemment, un kangourou, ça n'a pas d'affaire au Québec. Il était en liberté depuis vendredi, selon ce que rapporte Environnement Québec. C'est l'animal qui se trouve maintenant au zoo de Granby en sécurité. Lui qui était dans une espèce de ranch, refuge, illégalement. Ça, on sait qu'un kangourou, c'est pas, on peut pas dealer ça comme un chevreuil ou comme un... C'est pas une autre espèce qu'on est plus habitué là. C'est très compliqué, je pense, là, pour la faune. Et il y avait vraiment une certaine façon de procéder qui donnait vraiment du fil à retordre. De un, c'était de le retrouver, parce que là, les gens le prenaient en photo, mais n'osaient pas l'approcher, évidemment. C'était dans le coin de Boucherville, entre autres, qui a été aperçu. Ouais, on était finalement capable de le récupérer sain et sauf. Il aurait pu avoir toutes sortes d'accidents avec ça. Des fois, il peut arriver sur l'autoroute, ça arrive vite. Ça aurait pu être vraiment très, très triste comme histoire, mais une histoire qui finit bien. Et maintenant, c'est Scooter Gas et Ricardo Survivant, 94 ans.

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1: Grosse nouvelle dans le monde de la restauration. La chaîne de pizza Pizza Hut a été vendue par le groupe Yum Brands pour 2,7 milliards de dollars. La chaîne de restaurants rapides Pizza Hut, qui est en perte de vitesse en ce moment et depuis plusieurs années, a été dépassée par des concurrents comme Domino's Pizza, entre autres. Ça a été vendu, entre autres, à un groupe qui s'appelle Long Range Capital. Il y a d'autres investisseurs qui rachètent une autre part, pour faire ça simple. Mais c'est Pizza Hut qui est installé depuis 1958. C'est une chaîne qu'on a vue au Québec. Et justement, quand il parle de perte de vitesse dans l'article, c'est vrai qu'il y en a moins qu'il y en avait. Il y en a jamais eu à Sept-Îles, à ma connaissance, mais PepsiCo en a fait l'acquisition en 1977 avant de loger Pizza Hut sous un nouveau groupe qui s'appelle Yum Brands, qui comprend aussi Poulet Frit Kentucky et Taco Bell. Donc Pizza Hut, ça, selon eux, était le maillon faible du groupe, a pas été capable peut-être de se renouveler autant que les concurrents. Il y a d'autres tendances aussi qui sont rentrées en ligne de compte, qui ne sont pas dans le monde de la pizza. Il y a le poulet qui est en ascension, évidemment, avec les Popeyes, Chick-fil-A aux États-Unis. Il y a aussi le Tex-Mex qui est bien populaire avec les Chipotle, qui ont pris une grosse part de marché. Déjà qu'il y a beaucoup de pizzerias aux États-Unis. Il y en a beaucoup au Québec, fait qu'imaginez aux États-Unis. Ben, ils vont peut-être être capables de se retourner avec cette vente-là, mais ben, intéressant de voir les tendances alimentaires. Ça me fait penser que justement du Tex-Mex à Sept-Îles, ça se prendrait bien, un Chipotle ou quelque chose de même. Je suis surpris qu'il n'y ait jamais eu ça et qu'il n'y a pas de projet de ça non plus, parce que ça semble vraiment être dans la tendance. C'est un petit peu moyen d'être un peu plus santé avec ce genre de fast-food-là mexicain, avec de l'avocat frais, des bonnes viandes. Je me donne faim ce matin. Je me lève tôt, j'ai quasiment l'heure de dîner dans mon cas, puis je pense que ça commence à paraître. Jet lag, Simple Plan sur Viva 94h.

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3: Bon mercredi, ici Louis-Philippe Arnoirel. Le premier ministre Mark Carney dit avoir eu plusieurs discussions informelles avec le président américain Donald Trump lors du sommet du G7 en France. Aucune rencontre bilatérale officielle n'est prévue entre les deux dirigeants pendant le G7 qui se termine aujourd'hui. Le chef libéral a précisé que le président Trump n'avait prévu de rencontre bilatérale qu'avec le président français Emmanuel Macron et le premier ministre de l'Inde Narendra Modi. Il affirme qu'il a eu 7 ou 8 conversations informelles avec M. Trump, lors desquelles ils ont parlé d'intelligence artificielle, de l'Ukraine et de l'Iran. Toujours à Ottawa, des députés appellent le gouvernement fédéral à lutter contre la montée de l'idéologie antiféministe en finançant des programmes visant à contrer la manosphère. Le comité de la condition féminine de la Chambre des communes a déposé hier un rapport en ce sens. Selon le comité, les garçons et les jeunes hommes qui se sentent isolés ou qui ont du mal à trouver leur place dans la société sont exposés à des contenus extrêmes en ligne qui glorifient la déshumanisation des femmes. Le rapport indique que des influenceurs incitent les garçons à réprimer leurs émotions et à valoriser l'hypermasculinité tout en présentant les avancées des femmes comme une perte pour les hommes. Le Parti libéral du Québec s'engage à investir 380 millions de dollars additionnels sur 4 ans pour la promotion et la protection du français s'il forme le prochain gouvernement. C'est l'enveloppe budgétaire inclue à leur plan pour la langue française présenté hier après-midi à Montréal. 138 millions de dollars seraient dédiés à la francisation afin de réduire les délais d'attente et d'assurer un accès plus rapide aux services. 110 millions seraient injectés pour la promotion de la lecture. Et pour terminer, le kangourou roux en liberté depuis vendredi sur la rive sud de Montréal a finalement été capturé hier. L'animal se trouve maintenant au zoo de Grand Bay. Vers 22h hier soir, le kangourou était réveillé et était en bonne santé. C'est ce qui complète vos actualités Arsenal Média. Passez une bonne journée sur nos ondes.

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1: Bon début de journée en ce milieu de semaine, on est le 17 juin, pas mal le milieu du mois de juin aussi, et on risque enfin d'avoir du soleil aujourd'hui. C'est plutôt nuageux pour le moment avec 10 degrés, mais on devrait avoir un dégagement qui se fait en après-midi avec un maximum de 13, et alternant soleil nuage, maximum de 13 aussi pour demain jeudi, retour de la pluie, vendredi 20 mm et prévu avec un maximum de 11, mais c'est encore le temps de changer. On le souhaite. On a Sexual Healing de Marvin Gaye qui s'en vient dans les prochaines minutes. Et juste avant, c'est Pink survivant à 94 heures.

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Confirmé par Inu Nikamu hier, la venue du groupe californien The Offspring. Inu Nikamu pour sa 42e édition. Et devinez quoi, The Offspring existe depuis 42 ans. Ce rendez-vous-là était fait pour arriver un jour. Ils sont faits l'un pour l'autre. Ils seront la tête d'affiche du premier soir du festival le 31 juillet prochain. Les autres noms de la programmation seront annoncés dans les prochains jours. The Offspring, c'est un gros groupe qui a vendu des millions d'albums. Juste l'album Smash, c'est 11 millions d'exemplaires vendus. C'est le record pour un disque sur un label indépendant. The Offspring, au total, c'est au-dessus de 40 millions d'albums vendus à travers le monde depuis 42 ans. Et The Offspring a cumulé des hits à la radio et à l'ère de Musique Plus, c'était un des plus gros groupes. Et ils sont en tournée un peu partout dans le monde en ce moment. Pologne, Norvège, Allemagne, et ils seront par la suite pour quelques dates au Québec cet été, entre autres Drummondville, Festival de la Poutine, les Montgolfières à Saint-Jean-sur-Richelieu, et là, la Côte-Nord s'ajoute à cette grosse tournée-là, c'est pas rien, c'est gros, et là, on se dit, hey, The Offspring, là, ça brasse, là, c'est-tu la musique dangereuse? Ben non, on n'en joue pas à Viva, parce que oui, ça brasse peut-être un peu trop pour notre format, mais malgré tout, dans la région, je sais que The Offspring, c'est bien apprécié, puis ils sont capables aussi d'être plus doux. Le chanteur a écrit entre autres une chanson pour sa femme qui s'appelle Gone Away, il avait peur de la perdre, et contrairement à la légende urbaine, ça a été longtemps répandu qu'il avait écrit cette chanson-là pour une blonde qui avait été qui était décédée dans un accident d'auto, et finalement on a appris comme une couple d'années que c'était pas vrai, c'était pas la vraie histoire en fait, c'est qu'il était en train de manger une crème glacée en Californie. Puis il y a une fusillade dans une gang de rue qui est arrivée et il a vraiment eu peur de la perdre à ce moment-là. Il a écrit Gone Away et il y a une nouvelle version qui est sortie en 2021 au piano qui est vraiment très bonne.

Et dans les dernières années, c'est cette version-là qui est jouée en concert par The Offspring. Donc, c'est pas juste de la musique qui brasse. On a bien hâte de voir ça, The Offspring sur la Côte-Nord. Maintenant, sur Viva, c'est Laurent Saint-Martin qu'on écoute en ce mercredi matin. Je vous souhaite un bon début de journée.

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13: Mercredi, 425 inscriptions en moins de 24 heures pour le tournoi de volleyball de plage Omnium dans le vent qui affiche déjà complet. Le tournoi au camping de l'APRM à Moisy se déroulera les 11 et 12 juillet. Le comité a ouvert les inscriptions lundi. Après 2 heures, il y avait plus de 200 équipes. Pour le coordonnateur Michael Boudreau, la grande nouveauté cette année, c'est l'arrivée du nouveau festival country Mamumoisy sur le même site. Les deux organisations partageront des équipements et de l'expertise. Les cadets de la Sûreté du Québec, nouvellement en poste sur la Côte-Nord, ont répondu récemment à une invitation de la Maison de la Famille de Sept-Îles. Ils ont accompagné des enfants de maternelle pour une activité de prévention en transport scolaire. Les organismes en loisirs scientifiques de la Côte-Nord, l'Abitibi, Saguenay-Lac-Saint-Jean et du Nord du Québec fusionnent dans le cadre d'une nouvelle structure organisationnelle. Le bureau de Sept-Îles est fermée depuis vendredi, basée à Alma Technosciences Grands Espaces, prendra la relève pour couvrir les 4 régions les plus étendues du Québec. Et puis 26 projets de toutes sortes proposés par des municipalités, des organismes ou des communautés autochtones de la Côte-Nord ont été retenus au Fonds d'initiative nordique de la Société du Plan Nord. Ils se partageront 2,5 millions de dollars. Le financement a été annoncé hier par la ministre régionale Catherine Séjourdain et le député Yves Montigny. 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
18: Et voilà, je le vois de mon studio, le soleil est enfin sorti de sa cachette. On a 11 degrés en ce moment à Sept-Îles Port Quartier. On atteint un maximum de 13 cet après-midi, même un maximum pour demain jeudi avec alternance soleil nuages. Enfin, un peu de soleil, ça va faire du bien. On va faire le tour de qu'est-ce qui s'est passé à pareille date dans l'histoire de la musique, 17 juin dans les prochaines minutes. Et juste avant, on a Stargazing, c'est Miles Smith sur Viva. Bon début de journée.

C'était la nouveauté de Jeff Posé des Cowboys Fringants en solo avec Emmêlé dans ses cheveux. Il y a Dan Simard qui s'amène à partir de 8h45 pour Vival avant midi. Et tout d'abord, on va faire le tour de qu'est-ce qui s'est passé à pareille date dans l'histoire de la musique. Un 17 juin, on commence avec l'anniversaire de Kendrick Lamar, né en Californie en 1987. On va connaître Kendrick Lamar pour 4 albums studio et plus d'une douzaine de Grammys. On a aussi la blonde à Justin Trudeau. Mais non, excusez, je veux dire Katy Perry, qui sortait à pareille date son premier album en carrière. Katy Perry qui a fait mieux avec cet album-là, elle qui avait sorti un premier album gospel en 2001, lancé sous son vrai nom, Katie Hudson. Ça avait passé un peu sous le radar. Et là, en 2008, le 17 juin, elle sortait l'album One of the Boys, connu pour I Kissed a Girl. Et Hot and Cold. Et en 2014, le chanteur britannique Sam Smith lance son premier album aux États-Unis et au Canada, Lonely Hour. On va connaître cet album-là pour Stay With Me et I'm Not The Only One. C'est là-dessus qu'on va se quitter. Mon nom est Charles. Je vous souhaite un très beau mercredi. Goodbye.

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excellent début de journée. J'espère que ça va bien jusqu'à maintenant. Eh bien, chose certaine, ça va continuer de bien aller parce qu'on choisit Viva et j'ai vraiment une magnifique courbe musicale à vous proposer. Là, vous allez voir, j'ai de la belle visite qui va passer. Les Jonas Brothers, oui, on fait ça à coup de trois. On aura également le duo Clément Jacques et Marie-Mé. Faut pas manquer aussi Maroon 5, Bruno Mars, Shakira, les Cowboys Fringants, Lou Adrian Cassidy, Dua Lipa sera là, Lady Gaga également. Et c'est Alex Warren qui va nous partir le bal à part de ça. Et qu'est-ce qui s'en vient le week-end prochain? La fête des pères. Évidemment qu'on va s'en jaser et on va se donner des idées cadeaux à leur avenir à Viva. Diane Simard est contente de vous accompagner avec Fever Dream maintenant.

beau Tom Cruise de son nom de famille fait bien jaser cette semaine, là, les filles, parce que il y a un moment croqué sur le vif là, qui fait le tour de la toile en ce moment. C'est que Tom Cruise, le 12 juin dernier, était à la cérémonie d'inauguration de l'étoile de David Beckham sur le Hollywood Walk of Fame. Et évidemment que la femme de David Beckham était là, l'ancienne Spice Girls, Victoria Beckham. Et là, ce qui fait jaser, c'est que Tom Cruise était assis aux côtés d'elle. Et puis, à un moment donné, il lui a pris la main et il lui a fait un baiser sur la main. Bon! Et après? Donc là, ce sont des images, une vidéo qui est devenue virale sur les réseaux sociaux après cet événement-là. Et chacun a son opinion à dire, bon, c'est déplacé. Il y en a d'autres qui disent, ben non, ce sont des amis depuis longtemps. Alors visiblement, Tom Cruise est ami de David Beckham, le joueur de soccer, ou devrais-je dire de football. Parce que on l'a vu, oui, lors de l'inauguration et de cette cérémonie-là, mais aussi lors d'un match de soccer aussi dans les gradins, aux côtés de David Beckham, rien de moins. Alors, ce sont des amis aussi dans la vie, faut pas trop s'en faire avec ça. Tom Cruise, qu'on retrouvera pour notre plus grand bonheur pour le 3e de Top Gun, hein, qui est officiellement en préparation. Et voici d'ailleurs la chanson thème de Top Gun, Maverick, par Lady Gaga, Oh My Hand.

Marc Dupré dans Vivant l'Avant Midi, lui qui sera fêté ce dimanche, hein, comme beaucoup de papas d'ailleurs, et on va se donner des idées cadeaux pour la fête des pères qui est à venir ce week-end. Pour tout de suite, voici les Bangles à Vivant.

0: la fête des Pâques, semaine en fin de semaine. Oui, ce dimanche 21 juin, le lendemain de l'été. Et là, ben des idées cadeaux de mon cru pour peut-être vous aiguiller un peu là, dans votre magasinage. Parce que oui, les enfants, on peut acheter ça, mais des fois, quand les enfants sont petits, c'est dans la cour des mamans. Donc, moi, je dis que tout ce qui est personnalisé, là, papa, ça lui tire la larme à l'œil. Vous savez, genre de t-shirt avec des mots qui représentent votre famille ou encore le prénom de ses enfants, là, ça pogne, des tasses, des tabliers. J'ai vu passer des bijoux aussi là avec le prénom des enfants sous forme de bracelet. Ça peut être super cool pour papa ou encore pendentif à texte, justement. Des jeux de table à faire en famille, des livres que papa aime, haut-parleurs portatifs, toujours, mais tellement à point d'avoir ça sous la main. Vous pouvez lui offrir des choses associées à son sport également, comme moi, pas mon père, mais mon chum, le père de mon fils, adore la pêche. Donc, moi, cette année, c'est coffre glaciaire là, pour la pêche. Barbecue au charbon, ça peut être le fun aussi. Assortiment de bières de micro, ça pogne toujours épices ou peu importe. Alors, l'important aussi, là, c'est d'avoir une petite attention hein, pour papa. On aura l'occasion de se redonner d'autres idées également au cours de la semaine. Shakira s'invite à Viva. Restez là.
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on se parlait tantôt d'idées cadeaux pour la fête des pères. 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Clément Jacques et Marie-Mé s'invitent maintenant sur leur relecture francophone de Picture à Viva.

Coriace et printemps dans Viva l'avant-midi. Ben, le printemps, il reste à peine quelques jours à cette belle saison parce que c'est place à l'été, hein, ce samedi. Comment on va fêter ça? On peut commencer déjà à y penser. On est déjà le milieu de semaine. Les Jonas Brothers s'invitent. Voici Only Human. Un gros merci de choisir Viva l'avant-midi.

0: va. Oh que si, je le sais, parce que quand on choisit une radio positive qui véhicule des messages positifs également, eh bien, la vie ne s'en porte que mieux. Hein, oui. Et vos débuts de soirée commencent toujours mieux en choisissant Viva aussi, grâce au Hit à Pat, mon collègue Patrick Langlois, qui vous présente ses coups de cœur musicaux à 18h du lundi au jeudi. Et aussi, il y a des chansons du palmarès à travers ça, alors faut pas le manquer. Ce soir, tout de suite après, Viva la Casa. Parlant de coups de cœur musicaux, j'ai Ludovic Bourgeois qui s'invite dans un instant, Gabby Barrett avec Charlie Puth et Charlotte Cardin avec The Way We Touch dans un moment à vivre. Restez là.
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10: 425 inscriptions en moins de 24 heures pour le tournoi de volleyball de plage Omnium dans le vent qui affiche déjà complet. Le tournoi Mamoisi se déroulera les 11 et 12 juillet. Le comité a ouvert les inscriptions lundi. Après 2 heures, il y avait plus de 200 équipes. Pour le coordonnateur Michael Boudreau, la grande nouveauté cette année, c'est l'arrivée du nouveau Festival Country sur le même site. Les deux organisations partageront des équipements et de l'expertise. Les organismes en loisirs scientifiques de la Côte-Nord, l'Abitibi, Saguenay-Lac-Saint-Jean et du Nord du Québec fusionnent. Le bureau de Sept-Îles est fermé depuis vendredi. Basé à Alma, Technosciences Grands Espaces prendra la relève pour couvrir les 4 régions les plus étendues du Québec. Détails sur macotenord.com.

0: Le Blue Ridge Band qu'on vient de s'offrir dans Viva la Vent Midi, le trio qui revient du plus gros festival de country au monde qui se passe du côté de Nashville au Tennessee, le CMA Fest. Alors, ça s'est déroulé là, du 4 au 7 juin dernier. Ils reviennent de là des idées plein la tête et là, ben c'est peut-être une inspiration qu'ils ont eue là, parce qu'ils viennent tout juste de nous dévoiler une toute nouvelle chanson lundi, Loving You is Easy. Alors ça, c'est disponible, version française du Blue Ridge Band, encore extrêmement réussie. Alors je vous invite à vous procurer cette édition-là et cette belle nouveauté d'un groupe bien de chez nous. Il y a des inspirations country à la Morgan Wallen. J'aime tout de ça. Alors, Loving You is Easy, en nouveauté du Blue Ridge Band, maintenant disponible. On danse un petit coup avec Jennifer Lopez et David Guetta à Viva, maintenant.
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0: Dufour qu'on vient de s'offrir dans Viva l'avant midi. Et moi, là, c'est une de mes artistes coup de cœur. Je l'aime tout le temps, moi, Sarah Dufour. C'est pas juste parce qu'elle vient de mon coin de pays, là, mais c'est aussi parce qu'elle est d'une authenticité désarmante. Ses chansons sont bonnes aussi. C'est une fille positive qui voit toujours le verre à moitié plein. Et puis, quand j'ai vu qu'elle est en couple avec Dominic Hudson, je me suis dit, voyons donc, le match est juste parfait. Ça fait quoi, à peu près 5 ans qu'ils sont ensemble, là. Et là, ben, c'est rare qu'elle fait ça, mais dans les derniers jours, elle a pris une photo où elle donne un beau bisou à son copain, justement, Dominic Hudson. Alors, une belle photo des deux. Puis, elle dit que c'est rare qu'elle fait ça, mais c'est pour une occasion spéciale parce que le 26 juin prochain, elle rappelle que son chum, son partenaire de route qui l'accompagne et qui la soutient dans sa carrière depuis plus de 5 ans, s'apprête à vivre un moment mémorable. Alors, il va fêter sa fête. Son beau Dominic Hudson, il va fêter ses 50 ans et pour l'occasion, il donne un seul spectacle dans l'année et elle invite les gens à venir voir le show à l'Agora du Port de Québec le 26 juin dernier avec un gros party avec elle sur scène, entre autres aussi Mario Pécha et Christian-Marc Gendron, pour ne nommer que ceux-là. Alors l'invitation est lancée. Céline Dion à venir à Viva.
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Pat et Miami dans Viva l'avant-midi. Voyons un peu qu'est-ce qu'on annonce à Miami cette semaine. Oh, t'es encore chaud aujourd'hui, là. T'es en avis de chaleur ces temps-ci à Miami. Changerais pas de place. Moi, j'aime ça, là, quand il fait beau. Mais quand on est en avis de chaleur, avec, comme hier, on a eu un 34, on annonce encore 33 degrés aujourd'hui, puis pas mal toute la semaine, c'est moins ça. C'est moins ça. Sans compter l'humidité, en plus. Je vais rester au Québec pour cette semaine, OK? Et je vais rester peut-être même en plein cœur du Festival des Franco de Montréal. Si jamais vous passez dans la grande métropole, il y a beaucoup d'ambiance avec plein de spectacles encore de prévu. Et là, notre prochaine invitée, elle est à l'affiche ce vendredi dans le cadre des Franco. Là, je vous invite à visiter le francomontréal.com si jamais ça vous tente d'aller vous promener. Cœur de pirate qui s'invite avec Mélancolie maintenant. À Viva!

Kesha avec son hit TikTok dans Viva l'avant-midi. Elle qui va venir nous visiter dans le cadre du Festival d'été de Québec le 15 juillet. Elle sera sur les plaines. Diane Simard est en place avec vous autres jusqu'à l'arrivée de votre lunch 80-90-2000 avec Kain et il n'y a plus rien qui presse à Viva.

0: ça va tellement être bon, le bon classique des années 80 qui s'amène dans un instant. C'est le genre de chanson que j'aurais dansé dans un slow de 3 heures moins quart. Ouais, ouais, ouais. On vient m'inviter, là, puis après avoir regardé si celui qui m'invite en vaut la peine, là, mais je dirais que mes critères seraient moins sélectifs pour danser là-dessus. Crowded House avec Don't Dream It's Over. Ah oui, ça va nous bouleverser le cœur. Dans un petit instant, manquez pas la toune du lunch. Avis va rester là.
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6: 425 inscriptions en moins de 24 heures pour le tournoi de volleyball de plage Omnium dans le vent qui affiche déjà complet. Le tournoi Mamoisi se déroulera les 11 et 12 juillet. Le comité a ouvert les inscriptions lundi. Après 2 heures, il y avait plus de 200 équipes. Pour le coordonnateur Michael Boudreau, la grande nouveauté cette année, c'est l'arrivée du nouveau Festival Country sur le même site. Les deux organisations partageront des équipements et de l'expertise. Les organismes en loisirs scientifiques de la Côte-Nord, l'Abitibi, Saguenay-Lac-Saint-Jean et du Nord du Québec fusionnent. Le bureau de cette île est fermé depuis vendredi. Basé à Alma, Technosciences Grands Espaces prendra la relève pour couvrir les 4 régions les plus étendues du Québec. Détails sur macotenord.com.

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Dans moins d'une heure, on lunch. On lunch 80, 90, 2000. Voici la toune du lunch.

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j'aime tout de cette chanson-là. C'est une nouveauté vivante qu'on vient de vous offrir. Jean-François Posé qui vient tout juste de nous dévoiler le troisième extrait radio tiré de son album solo Les Amours de seconde main, emmêlé dans ses cheveux. J'aime tout de cette pièce-là. Déjà, les textes, hein, c'est toujours très parlant. Ça nous raconte littéralement une histoire. On peut se retrouver à certains moments. Les rythmes aussi, il a la recette. Qu'est-ce que vous voulez que je vous dise? Alors là, encore une fois, ça sera vraiment un hit radio, certainement, parce que les deux premiers extraits radio de Jean-François Posé ont drôlement bien performé, je vous le rappelle, en ballon son. Ça a été, une trentaine de semaines en tête des palmarès radio, puisqu'il faut aussi au top également pendant une dizaine de semaines. Alors, emmêlé dans ses cheveux, encore une fois, une formule gagnante, selon moi, pour Jean-François Posé, qui a vécu la semaine passée son tout premier festival à Shawinigan, en tant qu'artiste solo, on va le dire de même. C'est lui qui l'a nommé comme ça sur ses réseaux sociaux. Alors, manquez-le pas sur la route un peu partout au Québec, jfposé.com pour tous les détails. Là, c'est un de mes préfs qui s'installe avec des rythmes que j'adore également. On change de rythme, là, mais c'est tellement bon. C'est ça, vivant? C'est ce qu'on fait pour vous, la meilleure cour musicale avec Enrique Iglesias, maintenant.

0: Jay-Z et Jelly Roll à venir dans un instant à Viva. Et on l'avait pas vu venir, celle-là, hein, que le rappeur Jelly Roll, après près de 10 ans de mariage, avait déposé une demande de divorce contre sa femme, Bonnie XO. Alors, c'est chose faite, c'est ce que le US Weekly nous a confirmé. Alors, c'est une demande qui a été déposée auprès d'un tribunal du Tennessee le 18 mai dernier. Semble que c'est d'un commun accord qu'on a décidé là, de se séparer. Alors, quand il va venir faire son tour pour le Festival d'été de Québec, vous savez que c'est lui qui donne le spectacle du dernier soir et clôt l'aventure le 19 juillet. Alors, il sera un cœur à prendre à vie aux célibataires intéressés. Alors, Amen à venir dans un moment et également Harry Styles avec Watermelon Sugar à Viva.
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tout à fait normal, hein, parce que c'est l'heure du dîner dans les prochaines minutes et ça sera accompagné du lunch 80-90-2000. Jerry s'invite dans votre radio. Restez bien branchés. Diane Simard vous souhaite d'ailleurs bon appétit et on se retrouve tout de suite après pour Viva l'après-midi avec encore des belles nouvelles concernant nos artistes de chez nous et d'ailleurs à vous dévoiler et une magnifique programmation musicale. On cesse d'ailleurs avec Olivia Dean et Man I Need à Viva. À tantôt!

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8: 425 inscriptions en moins de 24 heures pour le tournoi de volleyball de plage Omnium dans le vent qui affiche déjà complet. Le tournoi Mamoisi se déroulera les 11 et 12 juillet. Le comité a ouvert les inscriptions lundi. Après 2 heures, il y avait plus de 200 équipes. Pour le coordonnateur Michael Boudreau, la grande nouveauté cette année, c'est l'arrivée du nouveau Festival Country sur le même site. Les deux organisations partageront des équipements et de l'expertise. Les organismes en loisirs scientifiques de la Côte-Nord, l'Abitibi, Saguenay-Lac-Saint-Jean et du Nord du Québec fusionnent. Le bureau de Sept-Îles est fermé depuis vendredi. Basé à Alma, Technosciences Grands Espaces prendra la relève pour couvrir les 4 régions les plus étendues du Québec. Détails sur macotenord.com.

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1: On a déjà la moitié de la semaine de fête. C'est parti! Bon mercredi midi partout à travers le Québec. Viva, viva, viva, viva. Mon nom, c'est Jerry Castonguay et mes oreilles ont très, très faim ce midi.
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1: En ce mercredi, on va retrouver notre nature sauvage. Mais pourquoi? Et je vous pose une question au 1-866-567-2346. Avez-vous déjà vu un animal dans un endroit surprenant, une place qui n'avait pas rapport? Peut-être que vous avez même apprivoisé un animal sauvage. Et je veux tout savoir ça par texto. On va faire le tour de vos réponses au travers de nos hits chassés de façon évidemment tout à fait responsable. On a La Roue Bulletproof qui s'en vient. Ultra Naté et Free, ça va être bon. On lunch. On part avec No Mercy et Where Do You Go? À Viva, c'est le lunch 80-90-2000.

Alliance ethnique, moi j'ai découvert ça sur Musique Plus, qui est maintenant sur TikTok, et un qu'on a vu à Musique Plus plus souvent qu'autrement, à plein d'occasions, notamment en entrevue au Forum, après la défaite du référendum de 1995, on s'en rappelle tous. Voici Dédé Fortin, avec des clips toujours déjantés, hein, lui qui avait étudié en cinéma. Alors ses clips, il se gâtait puis il jouait à côté à Musique Plus. Bon mercredi midi, après ça on parle de nature sauvage. Voici la rue principale dans le

0: C'est beau l'été au Québec, pareil, on renoue avec la faune. Il y a pas juste la flore aussi qui nous fait éternuer, non, la faune est assez impressionnante. Et je vous ai demandé, avez-vous déjà adopté ou croisé des animaux à des endroits inopportuns? Salut à Mélanie Ouellet de Victoriaville, à qui j'ai parlé au 1-866-56-RADIO. Elle m'a raconté que son père avait réussi à adopter une corneille. Moi, j'étais comme, comment tu fais pour adopter une corneille? Elle dit, il traînait tout le temps de la bouffe à chat dans ses poches, puis il en lançait. Puis c'est intelligent, une corneille, fait qu'elle revenait tout le temps. Wow, incroyable, je veux faire ça. Annie Raté de Rouyn-Noranda dit, il y avait un lièvre qui venait toujours manger dans le jardin au fond de ma cour. On s'est assis, puis on voulait qu'il sorte. Il est jamais sorti, on l'a jamais revu, mais il y a toujours des traces durant l'hiver. Ça, c'est fascinant, tu peux le voir de la maison. Salut à Julie Paquin de Sept-Îles qui dit que son papa avait un grand étang de truites à son chalet et il passait l'été à les nourrir et les pêcher. Wow! Hey, vous avez des bonnes histoires quand même! La toune du bureau s'en vient, puis je pense qu'il n'y a pas grand monde qui seront pas contents à Viva!
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3: Bon mercredi midi, tel que promis, c'est la toune du bureau. Vous faites quorum, vous faites le tour de votre bureau pour avoir une demande spéciale à votre goût, à vous, au 1-866-56-RADIO. Ça me fait toujours plaisir de placoter avec vous et aujourd'hui, la chanson s'en va à la gang du Centre optique des Bois-Francs. On veut un souvenir de 98, mais c'est parfait, c'est le lunch 80-90-2000. On est en plein dedans avec les Spice Girls. Voici Stop!

Bon mercredi midi. 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Sur une chambre d'hôtel qui est suggérée par Gilda Roy.

nos histoires d'animaux sauvages m'ont bien fait rire tantôt, mais pourquoi on parle de ça aujourd'hui? C'est que au début de la semaine, il y avait un wallaby, OK, qui ressemble à un mini kangourou, si vous voulez, qui se retrouve normalement en Australie, qui se promenait librement sur la rive sud de Montréal. Sa capture était très compliquée parce que ça court pas les rues, ça, des wallabies, vous comprenez? Un wallaby stressé, ça peut sauter jusqu'à 60 km/h dans tous les sens, se blesser gravement en fonçant dans une clôture, un arbre, même en traversant l'autoroute, parce qu'habituellement, il est dans le désert de l'Australie, vous comprenez. Là, c'est parce que normalement, il aurait dû être en Australie, ce wallaby-là. Là. Ça veut dire qu'il était détenu illégalement par un citoyen de Boucherville dans des installations non conformes. C'est comme si lui avait décidé d'avoir un animal de wallaby stressé, ça peut sauter jusqu'à 60 km/h dans tous les sens, se blesser gravement en fonçant dans une clôture, un arbre, même en traversant l'autoroute, parce qu'habituellement, il est dans le désert de l'Australie, vous comprenez. Là, c'est parce que normalement, il aurait dû être en Australie, ce wallaby-là. Ça veut dire qu'il était détenu illégalement par un citoyen de Boucherville. Dans

0: comme nos petits 5 Backstreet Boys qui sont revenus à la vie pour la chanson thème du prochain film de la Pat Patrouille. Les parents vont au moins apprécier ça de ce film-là, pas mal sûr. Larger Than Life! Ça s'en vient dans le Lunch 80-90-2000. Bon mercredi!
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1: La balade de Cyndi Lauper pour poursuivre le lunch 80-90-2000. Je m'appelle Jerry Castonguay. Je vous souhaite un bon après-midi en compagnie de Diane et sa playlist ensoleillée. C'est ce que ça nous prend aujourd'hui à Viva. Et par la suite, Viva La Casa va venir vous rejoindre. À demain!

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8: Bonjour, un bel hommage a été rendu hier à Sept-Îles à un ardent défenseur des droits des pêcheurs, Clovis Poirier. Le parc d'hivernage des bateaux porte maintenant son nom. Clovis Poirier est décédé en mars. Une cérémonie pour lui rendre hommage s'est déroulée à proximité de la baie de Sept-Îles et du parc des bateaux. Hier, l'organisme Québec Maritime dresse un bilan positif de ses efforts de promotion des régions de l'Est du Québec et de la Côte-Nord. La dernière année a été marquée par un rayonnement international remarquable. Les régions maritimes enregistrent une performance historique positive en matière de revenus issus de l'hébergement commercial. L'organisme a réalisé plusieurs campagnes de promotion, notamment auprès des voyageurs de l'Ontario et des États-Unis. Détails sur macôtenord.com.

ça vient de balancer cette semaine-là. On est maintenant plus en début de semaine, mais en route vers le week-end. Diane Simard est contente de vous accompagner. En plus, ça va être tout un week-end. Oui, je sais qu'on annonce du temps gris pour l'ensemble du Québec. Là, on a eu des avertissements un peu partout là, du côté d'Environnement Canada. Ça devrait commencer à tomber là, pas mal plus demain, plusieurs millimètres de pluie jusqu'à samedi. On aurait aimé ça partir l'été autrement samedi, là, mais bon, hein? On va quand même changer de saison. C'est le fun, ça. Week-end, la fête des fers également dimanche. Alors, c'est le fun. Hein? Ça nous donne le sourire pour finir cette belle semaine-là. Et la programmation aussi que j'ai à Viva pour vous autres là, cet après-midi, ça va vous aider avec Marshmello qui va passer. On aura également Olivia Dean. Faut pas manquer Scorpions avec tout qu'un slow. Ella Langley, la saveur country en ce moment. On aura Fred aussi, David Usher à venir. Charlotte Cardin aussi s'en vient. Brian Adams. Et pour tout de suite, voici Alex Warren avec Fever Dream. J'aime tout de ça. Merci beaucoup de choisir Viva.

les vacances de Cœur de Pirate et des Trois Accords dans Vivant l'après-midi. Les Trois Accords qui ont vécu quelque chose de peu probable cette semaine. Ils ont mentionné sur leurs réseaux sociaux que Musique Plus était de retour sur TikTok, hein, vous savez, depuis jeudi dernier. Alors, évidemment qu'on est full nostalgique de ça. Alors, c'est sûr que c'est pas à la télévision traditionnelle comme c'était le cas dans notre temps, hein? Et ça nous rajeunit pas quand on parle de même. Mais, quand même, nouvelle génération, ça donne quelque chose de très intéressant. Puis ils ont dit on n'avait pas prévu jouer hawaïenne, mais ils ont dit ça nous rappelle tellement des bons souvenirs. Puis qu'est-ce qu'on ferait pas pour Musique Plus? Alors là, il y a un segment qui a été croqué justement sur les réseaux des Trois Accords. Ils interprètent hawaïenne devant public. Et juste de voir tout ça là, avec les gens qui dansent, qui se peuvent plus dans le studio, dans l'enregistrement. Et ça nous ramène tellement dans l'époque Musique Plus. C'est vraiment cool. Alors surveillez ça. C'est vraiment le fun quand même de découvrir aussi des talents de chez nous, parce que c'est ce qu'on va faire sur cette plateforme. Tout comme on le fait à Vivant, on encourage nos artistes. Évidemment, Matt Lang est en réserve musicale. Patrice Michaud aussi s'en vient. Et pour tout de suite, voici le Canadien Bryan Adams à Vivant.

L'album de Matt Lang est en préparation en octobre prochain. On pourra mettre la main là-dessus. She Stole My Truck en fait partie. Ça donne le ton, évidemment, très festif. On adore ça. Merci beaucoup de choisir Viva. Bon milieu de semaine chez nous. 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

0: venir dans un petit instant à Viva, notre Québécoise qui rayonne du côté de l'Europe. Vous savez qu'elle habite maintenant à Paris, mais ça n'empêche pas qu'elle vient faire des tours souvent au Québec, évidemment. Donc, elle a établi résidence avec son amoureux des presque 10 dernières années, Alyosha Schneider. Et vraiment, là, il y a des articles toujours fort intéressants sur Charlotte Cardin du côté de la France. Le Elle France parle d'elle encore une fois cette semaine en parlant de son association avec la marque Levi's également, parce que vous savez que Charlotte Cardin, c'est une ancienne mannequin aussi. Et on dit que c'est un match juste parfait. On regarde beaucoup Charlotte Cardin au niveau de la mode, qui a jeté son dévolu sur un Bermuda qui est un short super baggy. Donc, un short qui arrive un peu en bas du genou, mais comme palazzo. J'adore ça. Non, mais c'est un style super avec une petite camisole assez ajustée blanche. C'est sûr que ça fonctionne. Elle s'invite dans un instant avec The Way We Touch, une pièce qu'on va retrouver sur son nouvel album qui est en préparation. Et elle nous a offert une nouvelle chanson également il y a quelques jours, Take Me Back, maintenant disponible sur les plateformes. Elle s'invite à Viva.
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0: Sous le vent, avez-vous vu passer ça, que Céline serait sur le point de nous dévoiler une nouvelle chanson après nous avoir offert Danson qui marquait son grand retour? Eh bien là, semble que dans les prochains jours, on pourrait entendre « Bonjour, pardon, merci ». Ouais, alors moi j'ai lu ça entre autres sur les réseaux sociaux là, c'est parti là, je vois spinner ça sur le news. Céline Dion entre autres sur les réseaux on dit que ce prochain single serait vraiment sur le point de sortir parce que le titre vient d'être déposé entre autres dans le catalogue français de la SACEM avec Céline Dion comme interprète. On a également entré officiellement les auteurs-compositeurs. Donc on surveille ça, c'est bien certain dans les prochains jours le nouveau single de Céline Dion qui serait peut-être Bonjour, pardon, merci. Alors, on surveille Justin Wellington. Est-ce que vous êtes prêts et prêtes à bouger? Ah, c'est tellement bon. Et c'est à Viva qu'on vous l'offre parce qu'ici, c'est Viva la musique. C'est parti.
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0: jeune vedette montante de la country s'invite à Viva dans un petit instant. Ella Langley avec la chanson qui a reçu de toute façon le prix de la chanson country de l'année au dernier American Music Awards, toujours au sommet des palmarès également. Choosing Texas, c'est à venir. On aura Lou Adrian Cassidy aussi. Benson Boone sera notre invité. Et on aura le hit qui pop, une chanson qui met de l'ambiance dans votre milieu d'après-midi là, pour vous donner de l'énergie. Alors, servi par Stars on 54, If You Could Reel My Mind, à venir dans un moment. Viva, restez là.
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10: Bonjour, un bel hommage a été rendu hier à Sept-Îles à un ardent défenseur des droits des pêcheurs, Clovis Poirier. Le parc d'hivernage des bateaux porte maintenant son nom. Clovis Poirier est décédé en mars. Une cérémonie pour lui rendre hommage s'est déroulée à proximité de la baie de Sept-Îles et du parc des bateaux. Hier, l'organisme Québec Maritime dresse un bilan positif de ses efforts de promotion des régions de l'Est du Québec et de la Côte-Nord. La dernière année a été marquée par un rayonnement international remarquable. Les régions maritimes enregistrent une performance historique positive en matière de revenus issus de l'hébergement commercial. L'organisme a réalisé plusieurs campagnes de promotion, notamment auprès des voyageurs de l'Ontario et des États-Unis. Détails sur macotenord.com.

Anne dans Viva l'après-midi, l'artiste qui va nous offrir de la nouveauté ce mois-ci. Oui, le 26 juin prochain, on pourra entendre son nouveau single « The Time of My Life ». Et les fans s'impatientaient parce que le dernier titre qu'il nous a offert date de juillet 2025. Dieu, vous dites, mettez-en. Alors, il l'a annoncé sur ses réseaux sociaux avec une mise en scène qui mettait en vedette un pauvre cadran qu'il a envoyé valser parce qu'il était 6h26. Visiblement, un peu trop tôt pour Benson Boone qui s'apprête quand même à donner le coup d'envoi à sa tournée américaine. Donc, ça se passe à partir du 7 juillet prochain. Alors, il va prendre d'assaut les plus grandes salles des États-Unis avec sa toute nouvelle tournée qui s'appelle Wanted Man Tour. Alors là, il a promis des backflips et de la magie à profusion parce que vous savez qu'il fait, oui, de la gymnastique sur scène. Alors, ça part à Pittsburgh. J'aimerais bien ça voir ça au Québec. On se croise les doigts en attendant The Time of My Life. Ça s'en vient le 26 juin prochain pour Benson Boone. Il y a des nouveautés qui nous intéressent, mais il y a les bons classiques également, comme celui de Scorpions et Wind of Change qu'on vous offre maintenant. À Viva!

0: 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Olivia Dean à venir, à Viva, restez là.
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0: Ludovic Bourgeois est jamais s'oublier dans Vivant l'après-midi. Ludovic qui a annoncé sur ses réseaux sociaux en début de semaine qu'il était officiellement de retour de vacances et rempli d'énergie pour recommencer les shows. Alors, il remercie Sylvain Cossette pour son invitation parce qu'il a fait une petite saucette à son spectacle qui avait lieu à l'amphithéâtre Cogeco. Il dit c'est toujours un plaisir de partager la scène avec lui, évidemment. Et vous savez que c'est Sylvain Cossette qui va s'occuper de la mise en scène aussi du nouveau spectacle de Ludovic qui part cet automne. Il dit qu'il a aussi eu la chance de passer une superbe journée au golf au profit du club des petits déjeuners avec une perfo surprise d'André Waters. Alors, rien de moins. Et il se dit fin prêt à reprendre la route pour les spectacles de l'été. Et il a hâte à sa prochaine tournée karaoké 90. Évidemment qu'on va être là. Hein. On va l'applaudir pendant les festivals cet été et également pour son tout nouveau spectacle qui s'en vient en septembre prochain. Amir s'invite dans un petit instant, mais juste avant, est-ce que vous êtes prêts à bouger un petit peu les hanches sur El Merengue? Voici Marshmello avec Manuel Turizo à Viva.
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Un gros merci de choisir Viva l'après-midi. C'est Diane Simard qui est en place avec vous autres. Et dans un instant, je vous parle de Madonna qui vient de décrocher un nouveau contrat. On y reviendra. Pour tout de suite, un petit coup de baseball avec Sarah Dufour.

0: le visage de Kiko Milano. Alors, elle devient l'égérie de cette célèbre marque de maquillage et cette collaboration-là célèbre l'audace et l'expression personnelle à travers le maquillage. C'est ce qu'on veut faire ressortir avec Madonna parce qu'on a décidé de s'associer avec elle justement pour mettre de l'avant le fait que le maquillage nous permet d'exprimer notre personnalité tout simplement. Alors, on a choisi Madonna comme ambassadrice mondiale parce que c'est un symbole fort depuis 4 décennies. Madonna n'arrête pas de se réinventer. L'affirmation de soi, la capacité d'oser de nouveaux codes esthétiques aussi. Tout ça, ça l'a nettement inspiré Kiko Milano. Et on a baptisé la collaboration avec Madonna de Kiko Show. Alors, cette nouvelle campagne mise vraiment sur un univers futuriste où la musique, la mode et le maquillage se rencontrent. Alors, n'hésitez pas. Elle s'invite Madonna avec Sabrina Carpenter, la pièce Brig You Love, qu'on va retrouver sur son nouvel album qui s'en vient le 3 juillet prochain. Restez là.
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13: Bonjour, un bel hommage a été rendu hier à Sept-Îles à un ardent défenseur des droits des pêcheurs, Clovis Poirier. Le parc d'hivernage des bateaux porte maintenant son nom. Clovis Poirier est décédé en mars. Une cérémonie pour lui rendre hommage s'est déroulée à proximité de la baie de Sept-Îles et du parc des bateaux. Hier, l'organisme Québec Maritime dresse un bilan positif de ses efforts de promotion des régions de l'Est du Québec et de la Côte-Nord. La dernière année a été marquée par un rayonnement international remarquable. Les régions maritimes enregistrent une performance historique positive en matière de revenus issus de l'hébergement commercial. L'organisme a réalisé plusieurs campagnes de promotion, notamment auprès des voyageurs de l'Ontario et des États-Unis. 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

Corneille avec tout le monde dans Viva l'après-midi. Oui, Corneille que j'adore suivre comme coach à la voix. Moi, je le veux toujours dans un siège rouge à chaque édition. Une émission que j'aime beaucoup parce que ses trucs sont tellement bons, toujours très judicieux comme conseil. Et parlant d'émissions qu'on aime, avez-vous vu passer ça, mes chers célibataires? On recrute en ce moment. Les agriculteurs pour la prochaine saison de L'amour est dans le pré ont été dévoilés. Alors, on dévoile le portrait des nouveaux agriculteurs et agricultrices potentiels qui vont composer la 15e saison. Alors, les candidatures sont maintenant ouvertes depuis quelques jours à peine. Alors, une nouvelle saison qui s'annonce très bonne, hein, comme toutes les saisons d'ailleurs. Et vous savez qu'à ce jour, c'est 20 couples hein, issus de L'amour est dans le pré qui sont toujours ensemble. 42 enfants pour assurer la relève, rien de moins. Alors, nous avons comme candidats et candidates potentiels Alain, Charles, Ève, François, Michael, Raphaël, Ulrich, Vincent et Juliane. Allez voir sur le site de nouveau si jamais vous êtes intéressés. Et les 5 agriculteurs et agricultrices qui auront reçu le plus de gens intéressés, finalement, là, ben, vont composer cette émission. Alors, on va suivre ça d'un œil attentionné. Marc-Anthony s'invite, You Sing to Me, maintenant, à Viva.

0: Thierry, évidemment, qui est là pour remettre le party dans place dès vendredi à 16h. Et puis, Jerry a toujours bien des affaires intéressantes à vous jaser. Hein? Il va nous donner des recettes salaires vendredi de café funky pour l'été. Alors, un show spécial caféiné pour la dernière journée. Alors, manquez pas ça après-demain pour Viva la Fiesta à 16h. Aussi, le week-end se passe à Viva avec un spécial de 120 minutes des hits à pattes. Patrick Langlois qui est là dès 9h samedi. Et on brunch avec Julie Dupage également dimanche. Par la suite, on va rentrer dans notre programmation estivale aussi. Alors, n'hésitez pas là à être branché à Viva. On a toujours de très belles émissions à vous présenter, toujours avec une magnifique programmation musicale. Et d'ailleurs, ça se poursuit dans un instant avec Savage Garden, Morgan Wallen et Tate McRae dans un moment à Viva.
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Ricky Martin va nous faire danser dans les prochaines secondes à Viva. Lui qui est en pleine tournée internationale en ce moment, il sera du côté de la Croatie ce vendredi. Après ça, il va passer la fête des pères en Italie. Oh, il y a pire comme endroit quand même, hein? Il me semble que manger un bon plat de pâtes à la sauce tomate basilic frais, ça fait le travail. Je pense que je viens de trouver mon repas pour dimanche. Ricky Martin, qui est l'heureux papa en passant de 4 enfants, vous savez ça, père de jumeaux adolescents, né d'une mère porteuse en 2008. Il y a un fils plus jeune et une fille également, née de son union avec son ex-mari. Alors, il va fêter ça sûrement. Le voici avec Living La Vida Loca. À Viva!

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5: Bonne fin de journée, les élus de Ouachatmac-Maliotenam annoncent qu'une autre victoire historique s'en vient pour les Innus de la communauté, alors qu'une entente de réconciliation va être conclue entre Itoum et Hydro-Québec. L'entente prévoit des excuses officielles d'Hydro-Québec pour les torts causés aux Innus et une compensation financière. Itoum règle avec cette entente les litiges juridiques du complexe hydroélectrique de la Romaine et de la ligne de transport vers Aliminerie-Alouette. Un bel hommage a été rendu hier à Sept-Îles à un ardent défenseur des droits des pêcheurs sur la côte nord, Clovis Poirier. Le parc d'hivernage des bateaux porte maintenant son nom. Clovis Poirier est décédé le 25 mars dernier. Une cérémonie pour lui rendre hommage s'est déroulée à proximité de la baie de Sept-Îles et du parc des bateaux. Ces lieux représentent des symboles forts qui rappellent l'envergure des réalisations de cet homme d'exception. Clovis Poirier a été cofondateur de l'Alliance des pêcheurs professionnels du Québec et longtemps président du regroupement des pêcheurs dans notre région. Et puis l'organisme Québec Maritime dresse un bilan positif de sa contribution à la promotion des régions de l'Est du Québec et de la Côte-Nord. La dernière année a été marquée par un rayonnement international remarquable. Les régions maritimes enregistrent une performance historique positive en matière de revenus issus de l'hébergement commercial. L'organisme a réalisé plusieurs campagnes de promotion, notamment auprès des voyageurs de l'Ontario et des États-Unis. Détails sur macotenord.com.
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1: On jase avec le président fondateur du Festigrill de Sept-Îles qui fera un retour du 14 au 16 août. Ça va être festif, on change de lieu, une édition différente, je pense. Bonjour, Monsieur Rossignol.
2: Bonjour, Jean. Ça va bien?
1: On a pas mal fini la planification, là. Il va rester montage, démontage au vieux quai. Mais on est prêt là pour le festival 2026.
2: On a encore un peu de choses à peaufiner, mais oui, on a l'image principale. On sait où est-ce qu'on s'en va, on sait qui qu'on va avoir aussi. On connaît nos restaurants, on connaît nos microbrasseries, on connaît pas mal tous nos artistes musicaux qui vont être là. Il se rajoute encore un peu de choses. Jusqu'au festival, d'après moi, on va continuer à bonifier l'offre, mais on a une bonne idée d'où on s'en va. La façon que le festival va marcher, on va demander aux gens, on va offrir aux gens s'ils veulent donner des dons volontaires aux entrées, et tous les sous qui sont ramassés sont redonnés aux organismes. On va choisir à peu près cinq organismes de la région, un peu comme la Fondation Husky qui devrait nous fournir des jeunes pour le bénévolat. Ben, on va redonner la cagnotte qu'on va avoir ramassé par les dons volontaires aux organismes qui vont avoir participé, qui vont nous avoir aidés. Donc, nous, on ramasse absolument rien d'un don volontaire. C'est vraiment pour encourager les organismes locaux. On va faire une redistribution après ça là, de tout ce qui a été ramassé. Vous donner une idée, puis on espère battre Gaspé. Là, l'année passée, au Ribfest à Gaspé, ils ont ramassé 17 000 $ don volontaire, et ça a été retourné dans les équipes sportives et tout ça. Fait que nous, on espère que les gens vont être généreux, vont donner, puis c'est toute la population qui va en profiter.
1: Ouais. En terminant, c'est une année test pour l'avenir. Ça va être difficile d'évaluer, de comparer aux éditions précédentes. On est pas sur le même site, on calculera pas à l'entrée non plus à Barrière, mais on s'en va où après, là, 2027? Ben, on va rester au vieux quai pour un bout, là.
2: Oui, oui,
1: on fait... On va signer un bail de 10 ans avec la ville, mais on va rester là.
2: On n'a pas besoin vraiment de signer de bail. La ville a été très accueillante et est très accueillante. On regarde pour avoir des installations électriques plus permanente pour faciliter là, qu'à chaque année, Ribfest revienne. Les gars du Ribfest veulent revenir toujours sur la Côte-Nord. On va voir comment ça marche cette année. On s'attend à 10 000 à 15 000 entrées.
1: C'est eux autres qui vont te le dire, hein, de comparer, de dire si c'est un bon festival ou comment s'améliorer. Ben, la gang du Ribfest, ils en ont vu d'autres.
2: Ils en font partout au Canada, puis ça se promène, c'est vraiment le fun. Mais tu sais, le festival a une excellente réputation.
1: Aussi.
2: Puis je pense que les gens peuvent s'attendre à retrouver l'esprit du festival là-dedans. Puis ça va être le fun. Puis tu sais, le dimanche, on invite les gens à s'inscrire. Il y a une compétition de barbecue amateur. T'es là avec ton chum, vous aimez ça faire du barbecue, côte levée, pilon de poulet, des hot dogs pimpés. Vous payez le coût d'inscription, on va redonner de toute façon l'argent aux gagnants, on va avoir des couteaux qui sont faits par un artisan, on va avoir des livres de Stephen Reichlin, on va bonifier d'ailleurs les offres là de prix. Puis tu sais, on veut que ça soit le fun. Tu viens avec Arsenal pourrait se faire une équipe de barbecue, puis tu sais, ben écoute, on est meilleur qu'un autre, on peut s'amuser comme ça là, dire écoute, on s'est classé deuxième, on a battu nos compétiteurs. Ça peut être funny, ça peut être le fun.
1: Ça reste des festivités en plein air, hein? Ouais. Ce qu'on peut se souhaiter. Bon, là, il annonce pas beau en début d'été. Peut-être qu'à mi-août, ça va être parfait.
2: Ben, oui, on va être correct.
1: Mais c'est beau temps, mauvais temps, vous faites ça de toute façon.
2: De beau temps, mauvais temps, c'est fait. C'est canné. C'est sûr que c'est là. On va avoir la tente jaune. Ça, c'est une primeur. Normalement, les festivals n'ont pas accès à la tente jaune. On le garde pour le public. Là, nous, on a accès à la tente jaune. On va mettre des tables dedans. On va mettre des chaises. Donc, vous allez pouvoir.
1: Pas dans
2: tente jaune. Ah, ben là, ça va être le fun. Tu vas pouvoir prendre ta bière dans tente jaune en train de manger tes choses. Puis là, la tente jaune va être là pour se protéger du soleil. Parce qu'il n'y aura pas de pluie durant cette fin de semaine-là. On le sait. Mais au moins, pour protéger du soleil, vous allez être à l'abri dans la tente jaune.
1: Ce qui est vraiment délimité, ça va être la zone où on a le droit de consommer, là.
2: On n'a pas le choix. On respecte les règlements, mais on encadre la tente jaune dans le site du festival. On prend tout le stationnement au complet du vieux quai. On ferme les rues Arnaud aussi pour, pas qu'il y ait de problèmes avec les gens qui marchent autour et, avec la compétition barbecue. Mais c'est ça. Puis on va avoir, je pense, je pense qu'on va réussir à créer quelque chose que ça va être familial, ça va être inclusif. Je pense que les gens vont bien, bien aimer ça.
1: On a déjà hâte, Hugo Rossignol. Merci beaucoup.
2: Ben, merci à vous.
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0: Alors, le Centre d'action bénévole de Port-Cartier et le théâtre Parmi nous, eh bien, ils s'associent pour vous présenter un événement unique. C'est le spectacle En quête de votre argent. Alors, découvrez une pièce de théâtre interactive et percutante qui va vous aider justement à identifier les arnaques financières et la maltraitance envers les aînés. Je vous rappelle que c'est gratuit. Alors, c'est gratuit, informatif et ouvert à tous. Hein? Tout le monde peut y aller. C'est présenté à la Vieille Église. Hein? Vous la connaissez, à Port-Cartier, la Vieille Église. C'est au 55 Portage des Mousses. C'est maintenant là que le Centre d'action bénévole de Port-Cartier est donc là. Alors, c'est demain à 19h, mais il faut réserver. Je vais vous donner le numéro de téléphone. Réservation obligatoire, c'est le 418-766-3202, 766-3202. 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
0: Alors, au mois de juillet, c'est la 35e édition de l'Omnium de la Fondation régionale de l'hôpital de Sept-Îles. C'est présenté par Aluminerie Alouette et c'est le 8 juillet prochain. Plus de 200 000 $ en prix à gagner sur le terrain. Et on s'inscrit avant le 30 juin. Je vais vous donner un numéro de téléphone. Le numéro de téléphone, c'est le 418-962-9761. Et le poste, c'est le 45-24-07.
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8: Alors, on va jouer à la loto 6 de cœur de la Fondation régionale de l'hôpital de Sept-Îles avec Juliette, la maître du jeu. Mais avant, Alex Warren.

0: 14e semaine de notre belle loto 6 de cœur de la Fondation régionale de l'hôpital de Sept-Îles et toujours avec moi en studio Juliette Landry et Guy Couture. Juliette est notre maître de jeu. Fais bien ça, hein, Guy.
1: Oui, hein? Oui, tout à fait.
0: Réellement bonne. Alors, je te laisse le soin de commencer, ma belle Juliette.
2: Oui, donc, merci beaucoup, Dan, Arsenal Média, comme à l'habitude, de nous recevoir. Et puis, Guy fait une réapparition aujourd'hui. Malheureusement, notre partenaire de la semaine ne pouvait pas être présent pour le tirage, mais on tient quand même à les remercier, Remorquage FG, pour leur soutien. On est allé les voir, on a eu beaucoup de plaisir avec eux.
1: Oui, c'était drôle, vidéo. Merci beaucoup à Fred Gagnon, c'était très apprécié. Son équipe aussi a collaboré. Fait que merci beaucoup, puis c'est une prochaine pour Fred, c'est sûr et certain. Vous allez le voir des prochaines fois dans d'autres réseaux, là, je ne suis pas inquiet. Il est très présent.
2: Absolument. Donc, on est oui. Prêts, on passe au tirage.
0: Parfait.
3: Bonjour, veuillez enregistrer votre nom et le motif de votre appel pour vérifier la disponibilité de cette personne.
2: La Fondation de l'hôpital pour le 6 de cœur.
3: Merci, ne raccrochez pas.
4: Allô?
2: Oui, bonjour, est-ce que je parle à Bernard Hébert? Oui, c'est Juliette Landry de la Fondation régionale de l'hôpital de Sept-Îles. Je suis en direct à la radio 94.1. Est-ce que vous avez une petite idée de pourquoi on vous appelle?
4: Si vous m'appelez, il doit une raison. Je dois gagner quelque chose.
2: Oui, est-ce que ça se peut que vous avez participé à la Loto 6 de cœur?
4: Oui.
2: Eh bien, je vous annonce que vous êtes le gagnant du lot de la semaine de 477 $.
0: Montant, bravo!
1: Félicitations, oui.
4: C'est beau montant, après.
2: Et puis, quand vous avez acheté vos billets, vous avez aussi choisi une enveloppe. Est-ce que vous vous souvenez du numéro de l'enveloppe?
4: Le 16.
2: L'enveloppe numéro 16, d'accord. Donc, on va aller voir ce qui se cache derrière l'enveloppe numéro 16. Si c'est le 6 de cœur, vous ajoutez à votre gain le lot progressif qui est maintenant à 10 224 $.
4: Bon montant.
2: On y va, on va voir qu'est-ce qui se cache.
1: Alors, M. Hébert, bonne chance. Donc, on procède au tirage. Dans l'enveloppe numéro 16 se trouve le 11 de cœur.
2: Passez proche, encore une fois, malheureusement, pas le 6 de cœur, mais vous remportez tout de même le lot de la semaine, 477 $.
4: Très bien. On
2: s'est parti. Ben oui, hein, on a beaucoup de cœur de partie, là, fait qu'on se rapproche à toutes les semaines. Merci beaucoup d'avoir participé, puis on vous recontacte pour la suite.
4: Merci, bonne journée.
2: Merci, au revoir. À vous aussi.
0: Alors, je te laisse conclure.
2: Oui, donc on est reparti, 10 224 $, ça repart à 17 h. Vous pouvez vous procurer vos billets en ligne. Et j'en profite pour vous annoncer que notre partenaire de cette semaine sera Tim Hortons Sept-Îles. Donc, on va être présent demain, le 18 juin, à partir de 13 h. Venez nous voir, vous allez pouvoir acheter vos billets sur place. Peut-être qu'il y a plus, qui sait...
1: Une petite surprise
2: qui se prépare.
1: Quand je disais Jean-Christophe Harrison que vous connaissez, ben écoutez, il nous a proposé des petites choses. Donc, c'est à voir, à surveiller, voir lors des tirages demain après-midi. Donc, c'est un rendez-vous de jeudi après-midi. De venir nous
2: jeudi
1: voir.
2: Après-midi, et puis je vous suggère de suivre notre page Facebook Fondation régionale Hôpital Sept-Îles pour voir qu'est-ce qui s'en vient.

0: Alors, la ville de Port-Cartier est heureuse d'annoncer la nomination de M. Jean-François Chouinard au poste de régisseur en l'entretien des équipements et bâtiments récréatifs au sein du service des loisirs et de la culture de la ville. M. Chouinard est entré en fonction le 12 mai.
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7: Bonne fin de journée, les élus de Ouachatmac-Malieu-Ténam annoncent qu'une autre victoire historique s'en vient pour les Innus de la communauté, alors qu'une entente de réconciliation va être conclue entre Itoum et Hydro-Québec. L'entente prévoit des excuses officielles d'Hydro-Québec pour les torts causés aux Innus et une compensation financière. Itoum règle avec cette entente les litiges juridiques du complexe hydroélectrique de la Romaine et de la ligne de transport vers Aliminerie-Alouette. Un bel hommage a été rendu hier à Sept-Îles à un ardent défenseur des droits des pêcheurs sur la côte nord, Clovis Poirier. Le parc d'hivernage des bateaux porte maintenant son nom. Clovis Poirier est décédé le 25 mars dernier. Une cérémonie pour lui rendre hommage s'est déroulée à proximité de la baie de Sept-Îles et du parc des bateaux. Ces lieux représentent des symboles forts qui rappellent l'envergure des réalisations de cet homme d'exception. Clovis Poirier a été cofondateur de l'Alliance des pêcheurs professionnels du Québec et longtemps président du regroupement des pêcheurs dans notre région. Et puis l'organisme Québec Maritime dresse un bilan positif de sa contribution à la promotion des régions de l'Est du Québec et de la Côte-Nord. La dernière année a été marquée par un rayonnement international remarquable. Les régions maritimes enregistrent une performance historique positive en matière de revenus issus de l'hébergement commercial. L'organisme a réalisé plusieurs campagnes de promotion, notamment auprès des voyageurs de l'Ontario et des États-Unis. Détails sur macotenord.com.
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3: Alors, l'inscription pour l'Omnium dans le vent est tout un succès. 2 heures après l'ouverture là, des inscriptions, il y avait déjà plus de 200 inscriptions, a dit le coordonnateur Michael Boudreau. Ça va être encore tout un succès cette année. L'an dernier, l'organisation a donc aménagé 42 terrains de volley sur la plage près du pont de la rivière Moisy pour accueillir un nombre record de 415 équipes. Est-ce qu'on va dépasser justement le 415? Pourquoi pas? Les conditions se dérouleront dans les différentes catégories. Alors, les divisions hommes et femmes, puis avec des équipes mixtes également.
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12: À ne pas manquer, ça c'est à compter de 18 heures que des numéros 1. Moi, mon hit à moi, c'est un hit de 2005. Mais avant, j'aimerais ça vous parler de Vincent Vallière, qui a reçu le prix Félix Leclerc. C'est assez prestigieux, ça. Lors des Francofolies, on est en 2005 et cet honneur récompense un artiste qui se démarque par son originalité, la qualité de ses compositions, puis je pense qu'il le méritait en 2005. Elles sont belles, elles bougent bien, elles se ressemblent comme trois gouttes d'eau. Les triplées brésiliennes du groupe T-Rio, eh bien, font un succès au Québec à l'été 2005 avec cette chanson-là. Là, il fait tellement beau, là, aujourd'hui, là. J'avais envie de vous la faire entendre à nouveau.

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Un gros, gros merci, équipe professionnelle. Merci beaucoup à Serrurier Roussel.

0: Un bel hommage a été rendu hier à cette île, justement à un ardent défenseur des droits des pêcheurs sur la Côte-Nord. C'est M. Clovis Poirier. Le parc d'hivernage des bateaux porte maintenant son nom.
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Je vous souhaite une excellente fin de soirée. Profitez de la belle soirée qui vous attend. Vous allez peut-être aller courir, marcher. Profitez-en. Moi, je vous retrouve demain à compter de 16h. Bye, à demain.

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2: Une journée, les élus de Ouachat-Mac-Maliotenam annoncent qu'une autre victoire historique s'en vient pour les Innus de la communauté, alors qu'une entente de réconciliation va être conclue entre Itoum et Hydro-Québec. L'entente prévoit des excuses officielles d'Hydro-Québec pour les torts causés aux Innus et une compensation financière. Itoum règle avec cette entente les litiges juridiques du complexe hydroélectrique de la Romaine et de la ligne de transport vers Aliminerie Alouette. Un bel hommage a été rendu hier à cette île à un ardent défenseur des droits des pêcheurs sur la côte nord, Clovis Poirier. Le parc d'hivernage des bateaux porte maintenant son nom. Détails sur macotenord.com.

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2: Que oui, on vous souhaite un bon début de soirée en ce mercredi. On le part ensemble et surtout avec la bonne musique qui va nous ramener des souvenirs musicaux parce que Paula Abdul s'en vient. On va rester dans les années 80 avec Kenny Loggins et Footloose et Prince également avec 1999. Tout ça après une chanson qui me fait regretter de ne pas être allé à Las Vegas pour voir leur résidence du côté de la sphère. Ça avait l'air absolument incroyable. No Doubt qui est terminé le week-end dernier et qui en 2003 nous a donné une reprise de Talk Talk qui s'est rendue plus haut dans les palmarès que la version originale. C'est It's My Life. Allez, hit à patte. À Viva!

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1: Vous savez à quel point la technologie et la musique vont maintenant main dans la main. Si vous avez déjà essayé Suno, ben vous-même pouvez faire une chanson en intelligence artificielle assez rapidement. Ce qui rend encore plus impressionnant qu'à l'époque, quand on enregistrait sur des bandes magnétiques, eh bien, il y avait pas mal moins de place à l'erreur. Il fallait enregistrer sur la même bande, ce qui fait en sorte que quand Queen a passé 3 semaines au Rockfield Studio pour empiler les voix pour leur classique Bohemian Rhapsody, eh bien, à la fin, la bande magnétique était rendue presque transparente. 70 fois on est passé sur la bande pour ajouter les voix pour ce qui est devenu un vrai de vrai classique. C'est une des rares chansons, en fait, je pense, la première chanson à atteindre le numéro 1 en Angleterre à 3 reprises. En 1975, lorsqu'elle a été lancée, en 1991, après la mort de Freddie Mercury, et en 1992, après que la popularité du film Wayne's World a fait revivre celle qu'on adore, Bohemian Rhapsody. Ça en vient tout de suite après Madonna. Voici Into the Groove dans les Hits à Pat. À Viva. Merci d'être là.

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1: Vous savez que tous les jours dans les hits à Pat, je tente de vous faire deviner la chanson surprise du jour avec une série d'indices. Et je dois vous avouer qu'aujourd'hui, c'est pas facile. Je sais pas comment je vais vous faire deviner ça. C'est une chanteuse qui est née le 25 octobre 1985 à Austin, au Texas, qui a popularisé un style qui s'appelle le Crunk N.B. Chanson lancée en 2004, collaboration avec Missy Elliott, chanson produite à Atlanta, tirée d'un album qui a vendu 3 millions de copies. Donc quand même! Chanson et disque super, super populaire. Aujourd'hui, elle est mariée au corps arrière de la NFL, Russell Wilson. Ensemble, ils ont une belle famille avec 3 enfants. Chanteuse qui a remporté un Grammy en 2006 pour le meilleur vidéoclip. Quoi d'autre dire comme indice? C'est en 2004, c'était partout. Oh, on l'écoute la réponse ensemble au retour. Viva!
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1: Avant ceux qui l'ont trouvé, on cherchait Ciara et One Two Step qui nous ramène à 2004.

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1: Pendant des années, vous avez écouté Bryan Adams et vous vous êtes dit « Oh, qu'est-ce qui s'est passé à l'été de 69? » Eh bien, sachez que la chanson ne parle pas de l'été 1969, mais parle bien de l'été de sa guitare, sa Fender 1969. Ça, c'était l'année de la guitare. Lui, en 69, il avait même pas 15 ans, Bryan Adams. Et donc, peut-être que ça va vous faire repenser l'écoute de cette tune qui s'en vient tout de suite après une chanson qui m'a marqué alors qu'elle a été lancée en 1986. Il y a des chansons comme ça, des albums comme ça, des cassettes comme ça pour moi à l'époque. On avait fait en famille un voyage au Mont-Saint-Anne où on était allé skier. C'était pendant le temps des fêtes et à Noël, une de mes sœurs, est-ce que c'était Caroline ou Nathalie? Une de mes sœurs avait reçu la cassette de Samantha Fox et je me rappelle de l'avoir regardée et de l'avoir trouvée. Donc belle, celle qui nous donne Touch Me dans les hits à Pat. Viva! Bon mercredi, merci d'être là.

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1: J'ai pas beaucoup de regrets dans la vie, mais je dois vous avouer que je regrette de ne pas être allé du côté de Montréal pour aller voir le spectacle hommage à l'album Le Dôme de Jean Leloup. Ça se passait dimanche dernier dans le cadre des Francofolies. Jean Leloup, que j'ai toujours adoré, que je me rappelle d'avoir écouté à la radio à Chaume, radio anglophone de Montréal. Oui, oui, Jean Leloup, francophone, avait enregistré et avait animé cette émission-là, devrais-je dire, en anglais de 93 à 94, juste avant justement la période où il a composé Le Dôme. Je m'appelle Pat Langlois. Mercredi 17 juin qui va passer à l'histoire. En tout cas, il est passé à l'histoire dans l'histoire de la musique parce que c'était le 17 juin 2008 que Katy Perry lançait son premier album, One of the Boys. Également, le 17 juin que Dolly Parton enregistrait I Will Always Love You, chanson populaire pour Dolly, populaire pour Whitney Houston. C'est une belle soirée. On se retrouve demain. À viva!
2: Une journée, les élus de Ouachatmac-Maliotenam annoncent qu'une autre victoire historique s'en vient pour les Innus de la communauté, alors qu'une entente de réconciliation va être conclue entre Itoum et Hydro-Québec. L'entente prévoit des excuses officielles d'Hydro-Québec pour les torts causés aux Innus et une compensation financière. Itoum règle avec cette entente les litiges juridiques du complexe hydroélectrique de la Romaine et de la ligne de transport vers Aliminerie Alouette. Un bel hommage a été rendu hier à cette île à un ardent défenseur des droits des pêcheurs sur la côte nord, Clovis Poirier. Le parc d'hivernage des bateaux porte maintenant son nom. Détails sur macotenord.com.
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Sur la Côte-Nord, Danaï Thériault qui vous accompagne en ce mercredi 17 juin. Toujours un plaisir d'être avec vous. Et la semaine prochaine, c'est une grosse semaine parce que c'est le retour des célébrations de la fête nationale ici dans la région. Sous le signe de la musique, de la culture et de la fierté québécoise, les 23 et 24 juin, ça se passe au Vieux Quai à Sept-Îles avec une super belle programmation. Vous voulez pas manquer ça, donc on se retrouve là-bas la semaine prochaine pour célébrer cette fête nationale.

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Avez-vous vu la programmation 2026-2027 de la salle de spectacle Jean-Marc Dion? Ils sont sortis de leur routine, ils ont annoncé tout d'un coup la programmation pour les 12 prochains mois. C'est une première en 30 ans et pour vrai, c'est assez impressionnant les artistes qui seront de passage chez nous. Je vous laisse le plaisir d'aller découvrir le tout, mais sachez que la vente débutait aujourd'hui. Donc si vous voulez des billets, ben dépêchez-vous, ça part vite parce qu'il y a des shows incroyables. Donc rendez-vous sur le site de la salle de spectacle Jean-Marc Dion pour voir tous ces spectacles et vous procurer vos billets. Sur la Côte-Nord, c'est un plaisir de vous accompagner en ce mercredi soir.

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6: Voici vos nouvelles, Arsenal Média. Les élus d'Ouachat Makmaliotenam annoncent qu'une autre victoire historique s'en vient pour les Innus de la communauté, alors qu'une entente de réconciliation va être conclue entre Itoum et Hydro-Québec. L'entente prévoit des excuses officielles d'Hydro-Québec pour les torts causés aux Innus et une compensation financière. Itoum règle avec cette entente les litiges juridiques du complexe hydroélectrique de la Romaine et de la ligne de transport vers Aluminerie Alouette. Elle marque un tournant important dans nos relations. Les Innus de Ouachat Makmaliotenam en ressortent gagnants, souligne le chef Jonathan Chétouche. Un bel hommage a été rendu hier à Sept-Îles à un ardent défenseur des droits des pêcheurs sur la côte nord, Clovis Poirier. Le parc d'hivernage des bateaux porte maintenant son nom. Clovis Poirier est décédé le 25 mars dernier. Une cérémonie pour lui rendre hommage s'est déroulée à proximité de la baie de Sept-Îles et du parc des bateaux. Ces lieux représentent des symboles forts qui rappellent l'envergure des réalisations de cet homme d'exception. Clovis Poirier a été cofondateur de l'Alliance des pêcheurs professionnels du Québec et longtemps président du regroupement des pêcheurs sur la côte nord. Côté météo, ce soir, ciel variable avec une température autour de 11 degrés. Cette nuit, des bancs de brouillard avec une température de 9 degrés. Et demain, encore un ciel variable avec un mercure avoisinant les 13 degrés.
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